Dans les prisons, il y a des hommes condamnés à souffrir à perpétuité, à la pensée qu'au dehors, la vie continue sans eux. Ils souhaitent la fin du monde, ils voudraient que le soleil ne brille plus, ni pour eux, ni pour personne.

0: Bonjour
1: et bienvenue dans The Brain. Aujourd'hui, une émission un peu spéciale, puisqu'entièrement maraboutée, gorgée d'OGM super toxiques et sexuellement déviante.
0: Et tout cela avec la bénédiction des plus hautes instances religieuses.
1: Bonne émission, les amis.

0: L'homme qui se penche sur son passé, s'il n'y prend garde, peut vite perdre l'équilibre et basculer dans le vide. La femme aussi, d'ailleurs.
1: L'enfant qui a un passé plus court et un centre de gravité plus bas prend moins de risques dans la même situation.
0: Beaucoup moins de risques.

0: Votre petit-fils vous ressemble, c'est bien.
1: Mais si vous mangez de la mayonnaise en tube souple aluminium, c'est mieux.

0: Si tous les lutins du monde pouvaient se donner la main,
1: ils n'arriveraient pas à grand chose de toute façon.
0: Ils sont si peu

Les gens, c'est comme s'il fallait qu'ils soient en voiture. Nous sommes des martyrs du moteur. Les autos sont notre auto d'affé. Peu importe ce que nous réservent les voitures sur le plan mondial, sur le plan biosphérique, car les voitures, nos voitures, nous détestent et nous humilient. À tout instant, elles nous humilient. La typologie des conducteurs, du peureux à l'enquiquineur, recoupe la typologie des victimes. Il y a le silencieux, l'enragé permanent, le calme apparent, celui qui se persuade qu'il est le maître de la route, l'automobiliste, comme on l'appelle, l'aboyeur de service, le spécialiste à juron, le Mossad, l'effacé. Nous continuons notre route. Nous continuons notre route.

0: Jackpot, qu'est-ce que tu me dis tous les matins ?
1: Bonjour mon petit papa, comment vas-tu ?
0: Et toi Ito, fais-moi un gros bisou. Mais non, vous ne rêvez pas et vous venez d'entendre ce que me disent bel et bien tous les matins mes deux perroquets, Jackpot et Ito, champions du monde des oiseaux parleurs. Car un perroquet, voyez-vous, est un petit être infiniment intelligent et affectueux qui s'attache à son maître ou à sa maîtresse et qui, lorsqu'il donne son cœur, le fait sans réserve, totalement. N'est-ce pas, Jackpot ? Tu l'aimes, ton petit papa ?
1: Oui.
0: Tu en es sûr ?
1: Oui.
0: Alors fais-lui bisous. Tu es toute contractée, ma chérie. Détends-toi un peu. Ris.
2: Oh.
0: Allez, ris. Mais ris donc.
2: Oh.
0: Et toi aussi, Ito, ris. Tu as un soupir de fou rire impayable, Ito. Bon, redevenons sérieux.

0: Des gâteaux anthropomorphiques qui parlent.
1: L'invention est bien séduisante, évidemment. Mais si c'est pour nous dire des choses comme...
0: T'as vu ton ventre ?
1: Merci bien.
0: C'est pas la peine.

0: Dans une boule à facettes, le danseur peut contempler mille fois la vacuité de la danse.
1: Le ridicule du costume trois pièces.
0: L'absurdité de l'existence.

0: Se marrer ne signifie pas forcément s'immerger dans une mare.
1: Tout comme rigoler ne veut pas toujours dire qu'on patauge dans une rigole.
0: On peut aussi choisir de rire aux larmes. Alors, le rire et l'eau.
1: Ont-ils des affinités particulières, Pascal ?
0: Ben oui, ça semble évident.

0: Et oui, The Brain, c'est une émission qui vous rend service.
1: Qui rêve de vous rendre service.
0: Qui vous rend service.
1: Aujourd'hui, par exemple, on passe l'aspirateur chez vous. C'est quand même assez fantastique, non?
0: Voilà, demain...

0: La fin de cette émission approchant à grands pas, voici venu le temps des merci.
1: Merci à Loïc, Yacine, Rodolphe, Briac, Elias, Yuka et grosse danke à Frédéric.
0: À noter que la Magic Team était exceptionnellement reformée dans cette émission. En effet, Monsieur Hubert nous a lu un texte de Martin Amis, légèrement remanié par Eva.
1: Et Ross Kamzinski a une fois de plus rebondi sur ce thème imposé en nous livrant un nouveau chef-d'œuvre musical.
0: Merci les gars.
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